0: Рейс номер 227 Москва-Париж совершил посадку международного аэропорта. Просим пассажиров не покидать своих мест.
1: Mesdames, Messieurs, votre voyage est fini. C'est la vie, Paris. Paris. Paris. Très romantique. Fantastique. Au revoir. Nous vous souhaitons bonne chance, bon voyage dans la rue.